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2: Un salon d'art contemporain au centre culturel Anna Lomonaco au Vence. Du 8 au 14 mai 2026, le centre culturel Anna Lomonaco au Vence accueillera un salon d'art contemporain organisé par l'association Art en Confluence. Pendant une semaine, 15 artistes y présenteront leurs œuvres et leur univers artistique. Cette exposition collective a pour objectif de favoriser la rencontre entre artistes et visiteurs et de proposer un moment culturel accessible à tous. Le salon sera également animé par un temps musical. Plusieurs élèves d'un atelier guitare participeront à ces interventions mêlant guitare et chant. Les intermèdes musicaux auront lieu samedi 9 mai et dimanche 10 mai de 18h à 19h. Le vernissage de l'exposition se tiendra vendredi 8 mai à 17h en présence des artistes. L'exposition sera ouverte du 8 au 14 mai au Centre culturel Anna Lomonaco, 6 rue du Couvent, 07140 Les Vences. L'entrée est libre.
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0: Bonjour à tous et bienvenue sur Fréquence 7 si vous venez de nous rejoindre. Il est déjà 10h et tout de suite, il est l'heure de retrouver le journal de Radio France Internationale.
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2: Bonjour, bienvenue, il est 10h à Paris, 8h en temps universel. RFI vous informe et vous donne la parole dans 10 minutes, vos questions sur l'actualité. Dans 30 minutes, la dernière édition d'Afrique Matin, suivie comme tous les vendredis de votre libre antenne. Mais d'abord, le journal international. Bonjour Jeanne Bartoli.
3: Bonjour Juan Gomez, bonjour à tous. Dans ce journal, une montée de tension et deux versions qui s'opposent concernant les événements survenus hier dans le détroit d'Ormuz. Trois navires de guerre américains pris pour cible. L'armée américaine affirme avoir riposté, mais Téhéran et Washington semblent s'accorder pour en rester là pour le moment. Nous serons en Iran dans un instant. La reprise des relations entre la France et l'Algérie, désormais officielle. L'Élysée annonce le déplacement aujourd'hui de la ministre déléguée aux armées à la demande d'Emmanuel Macron. Elle se rend à Sétif, mais aussi à Guelma et Kerata pour commémorer les massacres commis par l'armée française le 8 mai 1945. À suivre aussi l'Argentine qui essaye de remonter à la source du foyer d'antivirus qui s'est déclaré à bord d'un bateau de croisière. Et puis l'avare de Molière réécrite en partie en argot ivoirien, c'est ce soir à Dakar au théâtre Sorano, mise en scène à Bazen que vous entendrez à la fin de ce journal. La trêve entre Américains et Iraniens entre aujourd'hui dans son deuxième mois alors que les négociations se poursuivent. Une trêve mise à mal hier. L'armée américaine annonce avoir ciblé des installations militaires iraniennes après que trois de ses navires ont été attaqués en traversant le détroit d'Ormuz. L'armée américaine qui dit avoir visé par la suite des sites de lancement de missiles et de drones. Donald Trump affirme néanmoins que le cessez-le-feu est toujours en vigueur et comme souvent ces versions contre versions à Téhéran le point sur les déclarations des autorités iraniennes avec Siavosh Ghazi.
4: La version iranienne est bien sûr toute différente de la version américaine. Selon Téhéran, il y a eu d'abord deux attaques contre deux navires commerciaux iraniens près du port de Jask à l'entrée de la mer d'Oman et ensuite une autre attaque contre un autre navire en face du port émirati Al-Fujairah. Et c'est là que les gardiens de la révolution affirment être intervenus pour frapper et endommager fortement, selon la version iranienne, donc trois navires de guerre américains qui tentaient de traverser le détroit d'Ormuz. Selon Téhéran, ces trois navires ont été obligés de rebrousser chemin pour retourner à l'entrée de la mer d'Oman vers l'océan Indien. Et c'est là que les Américains sont intervenus pour mener des frappes contre au moins cinq cibles sur l'île de Rechm, le port de Bandar Abbas, la ville de Minab, mais aussi deux autres cibles dans cette région du sud de l'Iran. On a failli donc assister à une rupture totale des négociations et du cessez-le-feu. Mais pour l'instant, ce matin, la situation semble plutôt calme en Iran, puisque les deux parties visiblement ont décidé donc de ne pas continuer l'escalade. Et donc le calme est revenu et les négociations, on le sait, se poursuivent entre Iraniens et Américains par l'intermédiaire du Pakistan.
3: Et ces échanges de tirs interviennent au moment où Washington attend toujours une réponse de Téhéran à sa dernière proposition pour mettre fin à la guerre. Merci beaucoup. C'était Siavosh Ghazi, correspondant d'RFI à Téhéran. L'actualité de ce vendredi marquée également par la reprise des relations entre la France et l'Algérie, c'est désormais officiel. L'Élysée annonce ce matin que la ministre déléguée aux armées, Alice Ruffo, se rend aujourd'hui dans le pays. Elle participera à la commémoration des massacres commis par l'armée française le 8 mai 1945 à Guelma, Kerata et Sétif. Répression par les forces françaises des manifestations pro-indépendantistes, un déplacement en compagnie de l'ambassadeur de France qui reprend lui ses activités après avoir été rappelé par Paris en avril 2025, reprise de ses activités avec une attention prioritaire au retour en France de Christophe Glaise, journaliste sportif détenu dans le pays, condamné par la justice algérienne à 10 ans de prison et qui espère une grâce du président algérien. La recherche de cas contacts ayant voyagé ou fréquenté des passagers du MV Ondus contaminés à l'antivirus se poursuit. À ce jour, 5 cas ont été confirmés, dont 3 décès, mais d'autres cas sont considérés comme suspects par par l'OMS. Cette souche de lentavirus qui provoque un symptôme respiratoire aigu. L'Argentine, de son côté, essaie de remonter à la source du foyer d'antavirus qui s'est déclaré à bord de ce bateau de croisière. Le patient zéro avait en effet embarqué sur le navire à Ushuaia, dans le sud du pays. Les autorités argentines ont décidé d'y envoyer des experts pour capturer et analyser des rongeurs potentiellement porteurs de ce virus. Correspondance Théo Conscience.
5: Le ministère de la Santé argentin a commencé par reconstituer l'itinéraire du patient zéro, un passager néerlandais décédé à bord du navire de croisière le 11 avril. Ce dernier est arrivé en Argentine le 27 novembre avec sa femme, qui a elle aussi été emportée par le virus. Le couple a voyagé en voiture au Chili puis en Uruguay avant de revenir en Argentine pour embarquer à bord du navire à Ushuaia le 1er avril. Les autorités argentines jugent peu probable que la contagion ait eu lieu dans cette ville de la province de Terre de Feu, où aucun cas de hantavirus n'a été détecté depuis 30 ans. Pour en avoir le cœur net, une équipe de scientifiques va néanmoins être envoyée à Ushuaia sur les traces du couple néerlandais, avec pour mission de capturer et d'analyser des rongeurs, principaux vecteurs de la maladie, en quête d'une possible présence du virus. L'Argentine connaît bien le hantavirus qui est endémique dans certaines régions des Andes. Le pays a d'ailleurs envoyé 2500 kits de dépistage aux Pays-Bas, en Espagne, au Royaume-Uni, au Sénégal et en Afrique du Sud. Théo Conscience, Buenos Aires, RFI.
3: À l'écoute d'RFI, 10h passées de 5 minutes, les droits de douane généralisés de 10% imposés en février par Donald Trump, jugés illégaux par le Tribunal pour le commerce international. Nouveau camouflet donc pour Donald Trump, qui avait placé les taxes douanières au cœur de sa politique économique. Selon ce tribunal, le gouvernement américain ne pouvait pas s'appuyer sur la loi de 1974 qui visait à rééquilibrer les échanges entre les États-Unis et ses partenaires commerciaux pour imposer donc ces droits de douane indiscriminés. Conséquence, les trois entreprises qui avaient saisi ce tribunal ne doivent plus être soumises à un tel surcoût et elles peuvent demander désormais à être remboursées. Les athlètes biélorusses réintégrés de plein droit au sein des compétitions internationales. La commission exécutive du CIO a décidé de lever toutes les restrictions contre le pays, soutien de la Russie dans son invasion de l'Ukraine en février 2022. En revanche, rien ne change pour la Russie elle-même. Précision, Christophe Diremzio.
6: Ne les appelez plus athlètes individuels neutres, privés d'hymne national, de drapeau ou de cérémonie. Les Biélorusses reviennent de plein droit, peu de temps avant l'ouverture de la période de qualification pour les JO 2028 à Los Angeles. Le CIO explique ne plus rien avoir à reprocher au comité olympique biélorusse, ni incident provoqué par ses sportifs pendant les derniers Jeux, ni manque de respect de la charte olympique, contrairement à la Russie, toujours mise au banc pour avoir placé sous son autorité les organisations sportives de quatre régions ukrainiennes occupées. Des inquiétudes persistent en outre sur la fiabilité de son système antidopage. Avec cet allègement des sanctions, l'instance olympique ne fait que suivre en partie une tendance de plus en plus forte à une certaine normalisation. Ces derniers mois, les fédérations internationales de judo et de natation avaient déjà pleinement réintégré les deux pays, mais la décision la plus forte était venue du comité international paralympique de les autoriser à concourir sans condition aux récents Jeux d'hiver de Milan Cortina, en y ajoutant le souhait, dès le mois de décembre, de n'appliquer aucune restriction à la participation des Russes et des Biélorusses au prochains Jeux Olympiques de la Jeunesse de Dakar. Le CIO semble de plus en plus décidé à tourner la page, quitte à mécontenter l'Ukraine.
3: Christophe Diremzian du service des sports d'RFI. Allez, enfin, c'est une pièce qui mélange les langues, les patois et les niveaux de langage à l'image finalement de la langue française en évolution perpétuelle. L'avare de Molière, réécrite en nouchi, en argot ivoirien. La première, c'est ce soir au Théâtre Sorano de Dakar. La troupe avait déjà tourné en Côte d'Ivoire et au Ghana avec ce classique au thème universel. Écoutez le metteur en scène et réalisateur de la pièce Abazen.
7: Ce qu'on remarque, c'est la fusion des langages. Les acteurs jouent très très bien, je le dis et je le confirme, et du coup, tout fusionne parfaitement. Deux fois, dans une même phrase, on a trois connotations complètement différentes. Et c'est ça qui fait l'originalité du texte. Dans les 50 ans qui viennent, le français sera surtout parlé en Afrique. Le français, comme on l'a connu, on l'aura pas. Par contre, on aura du français. C'est-à-dire que chaque pays francophone parlera son français. Et il sera absolument compréhensible par tous, parce qu'on ne l'a pas dénaturé. On garde le fond, c'est la manière de le dire et l'expression comment on la détourne. Le nouchi, par exemple, détourne un français. Mais on comprend, le mot enjailler, on voit bien que c'est jaillir le français. C'est nous qui allons le porter. Ce n'est plus l'Europe, c'est plus la France. Et on peut le porter qu'à condition qu'on l'adapte aux réalités africaines, aux réalités dans les pays où ils vivent. L'essentiel de savoir que le français sera encore parlé dans 10 ans, dans 20 ans, dans 40 ans, dans 50 ans. Je suis très heureux de savoir d'ailleurs que le français est, je crois, aujourd'hui la troisième langue ou la quatrième langue la plus parlée au monde. Et ça, c'est grâce à l'Afrique.
3: Le metteur en scène et réalisateur de la pièce à base zen au micro de Juliette Dubois. Et puis décidément, rien ne va plus au Real Madrid à 3 jours du Classico contre le FC Barcelone. Le club est en train d'imploser après une altercation avec son coéquipier Aurélien Tchouaméni. C'était jeudi, le capitaine madrilène Federico Valverde souffre d'un traumatisme crânien. Nouveau signe donc de la tension qui règne dans le club.
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0: 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Douar, c'est le village en arabe et la terre en breton. 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

0: Salut à toutes et à tous, amoureuses et amoureux du week-end. Rangez un instant la tondeuse, les lessives et les on verra dimanche. Ce week-end en Ardèche, il y a de quoi sortir un peu le nez du canapé. Alors voici quelques idées pour remplir votre agenda des prochains jours. Demain, donc samedi, le lieu culturel Le Vaisseau-Mère lance la première escale de sa saison 2026 avec une soirée entre cirque et concert en plein air. À partir de 18h, la compagnie Benoît Sharpe présentera Les Ailes d'Obus, un solo de cirque mêlant monocycle, trampoline, musique et humour. Un spectacle burlesque où l'artiste enchaîne figures acrobatiques et performances techniques autour d'un personnage volontairement décalé. Puis à 20h30, place au concert de Mala Femina Trio. Donc le trio proposera un répertoire inspiré des musiques populaires du sud de l'Italie, du Brésil et de la chanson française. La soirée se déroulera au Vaisseau-Mère, chemin du Privré à Vaisseau. Buvettes et restaurations seront proposées sur place. Tarif plein 10 euros, tarif réduit 5 euros et c'est gratuit pour les moins de 6 ans. En cas de pluie, des informations seront communiquées sur le site du Vaisseau-Mère. Demain, à Bourg-Saint-Andéol, ils accueillent la 22e édition de la Charbonnière, en fait, une journée consacrée aux anciens métiers liés au bois, à la famille... Je reprends tout, pardon. Demain, Bourg-Saint-Andéol accueille la 22e édition de la Charbonnière en fête, une journée consacrée aux anciens métiers liés au bois, à la fabrication du charbon et aux savoir-faire artisanaux traditionnels. L'événement se déroulera au quartier du Bois Redon, route de Bidon, chez Jean Chaudière. Tout au long de la journée, le public pourra découvrir des démonstrations de métiers et d'outils anciens, avec notamment du tournage sur bois, de la taille de silex, de la taille de pierre, de la mosaïque ou encore des ateliers autour de la vannerie et du four à pain. L'association La Terre en Friche proposera également plusieurs stands d'artisans. En fin de matinée, un apéritif animé par de la musique traditionnelle occitane précédera le repas des charbonniers et l'après-midi, Alex Détouche réalisera une démonstration d'anciens outils de coupe de bois. À Vannes, le café culturel Le Cafadane accueille demain à 17h le spectacle Monique sous les platanes. Un solo théâtre écrit et interprété par Cécile Grosjean. Sur scène, une seule comédienne fait vivre plusieurs personnages autour d'une histoire de famille, de transmission et de liberté. On y croise une grand-mère qui fait du stop, un bistrot qui refuse de fermer et un drôle de road trip. Le spectacle parle de filiation au féminin et des questions qu'on hérite parfois des générations précédentes. Et tout de suite, un petit extrait du spectacle.
1: Ah, je suis Monique, la patronne des platanes. Et je raconte l'histoire de Jeanne et son pèlerinage en zone commerciale, le flair.
2: Mais tu cherches quoi au juste ?
3: Savoir quelle mère étaient mes grands-mères pour savoir quelle mère je pourrais être. Ou pas.
4: Marie Jambon, femme au foyer.
5: Coucou les petits oiseaux !
4: Mais non, je parlerai à personne.
5: Dites-donc, Marie, ça vous dirait de venir au cinéma avec moi ce soir?
4: Oh, on se dit qu'à 20 ans, on est les rois du monde et qu'éternellement...
5: Oh, oh.
0: Ça se passe donc à Bannes, au Café culturel Le Cafadane, demain à 17h. À Bourg-Saint-Andéol, demain toujours, plusieurs animations autour de la forêt et de la prévention des incendies seront proposées à Bourg-Saint-Andéol par les associations Bourg en Transition et ECAT. Cette journée gratuite mêlera sensibilisation à l'environnement, découvertes naturalistes et spectacles pour les familles. Donc dès le matin, un atelier autour de la biodiversité forestière sera proposé de 10h à midi à la bibliothèque municipale. Et l'après-midi se poursuivra au parc Neptune avec plusieurs animations autour des insectes, des plantes sauvages, des jeux en bois et des sciences. Un grand jeu de piste intitulé « La forêt brûle-t-elle » est également prévu dans la forêt du Laoul avec l'association ECAT. Et à 17h, la journée se terminera avec la représentation du spectacle « Feu la forêt » par la compagnie « Le Chant des pistes », une création théâtrale immersive consacrée aux incendies de forêt et à leurs conséquences sur les territoires ruraux. À Lagorce, la galerie Mirabilia rouvre ses portes ce week-end avec une nouvelle exposition consacrée à l'artiste Marlene Blacard. Intitulée « La vie simple », cette exposition rassemble des dessins et peintures de paysages, de natures mortes et de drapés. Le travail de l'artiste entre fusain, encre et peinture sur papier s'attache notamment au jeu de lumière et au paysage observé sur le motif. L'exposition s'inscrit dans le programme du Printemps du Dessin, porté par le réseau des Échappées du Partage des Eaux. Le vernissage aura lieu donc demain, samedi, à 18h, en présence de l'artiste. Une rencontre avec Marlene Blacard est également prévue dimanche à 10h30 à la galerie Mirabilia à La Gorce. L'exposition restera visible jusqu'au 21 juin. À La Blachère, la fête de la randonnée fait son retour ce dimanche pour une journée d'animation autour de la marche et de la découverte du territoire. Le rendez-vous est donné dès 8h30 à la salle d'animation rurale. Plusieurs randonnées accompagnées seront proposées tout au long de la journée avec différents parcours accessibles au grand public. Randonnée du bois de Bourbouillet, sentier vigneron autour de la cave de La Blachère, balade sur les plantes sauvages ou encore randonnée VTT et yoga rando. En parallèle, des animations, des expositions et un marché seront organisés sur la place, dans la continuité du marché hebdomadaire de la commune. Et une restauration sera également proposée le midi avec une animation musicale assurée par Joe Figaro. Et toutes les activités sont donc gratuites et les inscriptions se feront directement sur place à la salle d'animation rurale de La Blachère. À Vauguet, la bibliothèque municipale accueillera dimanche l'autrice Caroline Mani pour une rencontre et séance de dédicaces de 10h à midi. Résidente ardéchoise et ancienne chirurgien-dentiste de profession, Caroline Mani s'est lancée dans l'écriture après avoir suivi une formation avec le scénariste américain Christopher Vogler. Elle est notamment l'autrice des romans « Aide-moi mon ange »,« Gabi » ou encore « La rose Birman », coécrit avec sa fille Émilie. Son dernier ouvrage, « Le manoir d'Aigleville », est un thriller psychologique autour de deux sœurs confrontées à un mystérieux passé familial. La rencontre se déroulera donc à la bibliothèque de Vauguet ce dimanche de 10h à midi en accès libre. À Gros-Pierre, la fête des plantes et fleurs en fait revient dimanche dans le parc du château de Bournay de 9h à 18h. Donc plus de 50 exposants dont une trentaine de pépiniéristes seront présents pour cette journée consacrée au jardin, aux plantes rares et à l'artisanat lié à la nature. Des animations gratuites sont aussi prévues avec ateliers enfants, sorties botaniques, expositions de plantes sauvages et tyroliennes. Le thème de cette édition met à l'honneur les murs en pierre sèche, élément emblématique du patrimoine local. L'événement est organisé par l'association La Peregrina qui reverse les bénéfices à des projets humanitaires et agricoles en Afrique. L'entrée est de 4 euros pour les adultes et gratuite pour les enfants avec restauration sur place. Et pour finir, à Gravières, dimanche, la journée des vivants et des morts proposera plusieurs rendez-vous autour de la mémoire, du deuil et de notre rapport à la mort. Le programme débutera à 10h30 derrière la mairie, place du Puy, avec une balade commentée au cimetière, animée par Thanatosphère, une manière d'aborder l'histoire des cimetières, des rites funéraires et l'évolution du regard porté sur la mort. À midi et demi, un repas partagé sera proposé, puis l'après-midi, le public pourra découvrir un spectacle immersif et intimiste dans une caravane autour d'objets, de témoignages et d'enregistrements sonores liés aux souvenirs des disparus. La journée se terminera par un café mortel de 17 à 19h, un temps d'échange libre pour parler de la mort, du deuil et des expériences personnelles sans jugement ni thème imposé. Et voilà, votre super agenda du week-end se termine ici. Je vous souhaite à toutes et tous qu'il soit beau, ensoleillé et plein de rires partagés. 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Ciao!

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9: L'émission radio s'appelle, Regard d'ailleurs. Regard d'ailleurs, c'est cette envie d'élargir son regard sur le monde à travers des expériences de vie de personnes que je rencontre, soit en voyage, soit ici en France. Mariana avec moi dans mon salon Mariana. Donc on va prendre le temps de te rencontrer, donc je sais encore pas grand chose de toi, si ce n'est que tu viens du Venezuela, donc tu as rejoint la France il y a plus d'une dizaine d'années. Aujourd'hui, tu es prof de yoga de Kundalini, donc dans cette émission radio, on parlera un peu de ton parcours, hein, de ce qui t'a amené à quitter le Venezuela pour venir ici vivre en France, et un petit peu ton histoire personnelle, hein. Je trouve que c'est toujours intéressant de mettre en avant nos histoires de vie, parce que souvent l'histoire d'une personne peut être inspirante pour d'autres personnes. Donc toi Mariana, on va peut-être revenir à cette étape de ta vie, quand tu es au Venezuela, comment tu te retrouves à venir ici en France? Que s'est-il passé? Parle-moi un petit peu de ton enfance, du contexte familial, culturel, social et politique dans lequel tu as grandi au Venezuela.
6: Ok, moi j'ai vécu au Venezuela jusqu'à mes 24 ans. Je suis à la base ingénieur en matériaux, donc notamment de céramique. On va dire que j'ai eu une vie assez conventionnelle au Venezuela avec une famille de 5. Donc j'ai 2 frères et je vivais avec mes parents juste avant de venir en France. À un moment, après avoir fini mes études comme ingénieur, je commençais à travailler. Je travaillais dans l'industrie. Et à un moment, je me suis dit que j'avais envie de voir autre chose, de découvrir autre chose. Et c'est là que je commençais un petit peu à chercher comment je peux faire autre chose, aller ailleurs pour voir le monde. Et l'opportunité s'est présentée de venir en France. En fait, pour moi, c'était un peu le destin. Et j'avais appliqué d'abord pour aller en Allemagne, avoir une bourse, parce qu'il avait des accords entre l'Allemagne, le Venezuela. Mais c'était assez difficile d'avoir cette bourse. Et un jour, j'ai parlé avec un de mes profs à l'université, qui était français, qui venait de Limoges. Et je lui dis que j'avais envie de voir autre chose. Et il m'a dit, bon, on va chercher un petit peu sur l'université de Limoges, qui sont pas mal de programmes pour faire des master pro. Et il a juste envoyé un mail à l'université de Limoges avec mon CV pour demander si j'avais le bon profil pour commencer un master avec eux. Et ils ont répondu, oui. Le profil correspond parfaitement et on peut te proposer une bourse. Donc, sans demander de rien, j'ai eu une bourse avec l'Université de Limoges et c'est comme ça que je suis arrivée en France.
9: Donc, ça s'est fait assez simplement finalement. Tu avais cette intention d'aller vivre à l'étranger, à l'international. Tu avais targeté plutôt l'Allemagne et en fait, grâce à un prof que tu as rencontré au Venezuela, tu as pu obtenir cette bourse et une place dans l'université ici.
6: Oui, c'est ça. Et c'est pour ça que je dis que c'était le destin. Parce que sans le demander, ce cadeau était pour moi. Et c'est comme ça que je suis arrivée ici et ma vie a continué ici et ça fait déjà 12 ans.
9: Donc tu es arrivée ici à l'âge de 24 ans, c'est encore relativement jeune quand on part comme ça à l'autre bout du monde à 24 ans. Donc quelle est l'image que tu avais de l'Europe ou de la France avant d'arriver ici? Parce que j'imagine qu'il y a tout un imaginaire aussi qui se met en place quand on vit dans un pays et qu'on va vivre à l'étranger. Alors quelle est l'image que tu avais et comment s'est passé ton arrivée ici? Qu'est-ce qui t'a peut-être surprise? Qu'est-ce que tu pourrais partager de cette époque, de tes 24 ans quand tu arrives chez nous en France?
6: Alors moi j'avais une image de l'Europe comme on dit ça en Amérique du Sud, comme si c'est le premier monde. Donc c'était pour moi une image de beaucoup de modernité ou une culture qui était assez différente de la mienne. Mais quand je suis arrivée à Limoges, c'est vrai que ça m'a fait un peu un choc dans le fait que je venais de Caracas, que c'est la capitale du Venezuela, donc il a 5 millions d'habitants. C'est vraiment comme vivre à Paris. Donc il a beaucoup de mouvements, tu as toujours des choses à faire. La nuit, tu as des lumières partout, des bruits partout. Et quand je suis arrivée à Limoges, que c'est une ville assez petite comparée à Caracas, et relativement calme, on va dire que c'est pas la ville la plus dynamique de la France. Pour moi, c'était vraiment où je suis, qu'est-ce que je suis en train de faire ici. Quand je sortais de l'université à 18h et qu'il faisait déjà nuit et qu'il avait personne dans la rue, pour moi, c'était vraiment un changement assez particulier. Je me sentais même parfois en insécurité parce que comme il avait personne dans la rue, je me disais, je suis toute seule là, en train de marcher. Si quelqu'un vient, en fait, c'est penser aussi de l'Amérique du Sud, qu'on doit être parfois toujours en alerte. Et c'est vrai que ça fait pour moi un changement assez radical. Donc, j'ai dû m'habituer à ça. Aussi à des règles qui sont un peu différentes de Venezuela. Une dynamique avec les gens que c'est aussi différente, parce qu'au Venezuela, bon, en Amérique du Sud, on est très proche, c'est très facile de parler avec les gens, de devenir amis. Et là, j'arrive dans un pays où je parlais pas du tout la langue. J'ai juste fait 3 mois de cours avant venir en France. Et je faisais 1 heure par semaine parce que je travaillais tout le temps et je pouvais pas ni réviser, ni pratiquer avec ma prof. Donc, je savais dire bonjour, etc. Et c'est tout. Donc, c'était au début un peu difficile pour moi de se faire comprendre. En plus, je parlais pas non plus très bien anglais. Mais j'ai eu la chance de rencontrer des personnes merveilleuses qui m'ont accompagnée quand je suis arrivée ici. Et qui m'ont beaucoup, beaucoup aidée à tout comprendre, à continuer, à avancer, à apprendre le français, à apprendre la culture. Et ça, je remercie énormément à ces personnes qui m'ont accompagnée.

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4: Avant de rester avec nous en France, hein, j'ai envie d'un peu parler de ces années que tu passes là, donc 12 ans que tu es ici, mais je reviens quand même au Venezuela, donc c'est un pays d'Amérique latine. Comment est-ce que tu présentes ton pays quand on te demande d'où tu viens et comment c'est chez toi?
0: Alors, pour moi le Venezuela est un pays merveilleux. Il est très très... C'est pas parce que c'est mon pays, mais c'est une histoire qui est très variée. En fait, c'est un pays qui a beaucoup d'histoires différentes, surtout actuellement. Pour moi, quand j'habitais là-bas, c'était vraiment un pays où tout sourit tout le temps, où tout fait la fête pour tout. Ma vie était remplie d'aller à la plage au moins deux fois par mois, parce que bon, Caracas est séparé par une grande montagne de 3000 mètres, mais t'as derrière la mer, donc tu pouvais aller à la montagne et faire des belles randonnées, mais si t'avais envie, tu pouvais traverser la montagne et juste arriver à la mer, prendre ta voiture, et en demi-heure, tu pouvais être à la plage, et des très belles plages. Je veux pas dire le contraire, c'est un pays qui a de très belles plages. Après, je pense que quand je suis arrivée en France, en fait, j'ai commencé aussi à découvrir d'une façon différente mon pays. Quand j'étais là-bas, je me rendais peut-être pas forcément compte de tous les contextes politiques, sociaux, ou aussi le contexte avec ce que je pouvais vivre avec ma famille et mes amis. Et quand je suis arrivée en France, je commençais à voir les choses d'une façon différente. Peut-être des choses que j'aimais plus ici. Qu'au Venezuela, par exemple, les règles, j'aime bien, en fait, quand ça fonctionne, que tu as besoin de faire des certaines choses administratives, que ça fonctionne, mais parfois, au Venezuela, c'est pas le cas. Mais du coup, c'est vrai que les premières années entre le Venezuela et la France, je faisais beaucoup de comparaisons entre au Venezuela, c'est comme ça, mais en France, c'est comme ça. Et du coup, j'étais comme entre les deux. Et après, bon, ça changeait parce que j'ai passé très longtemps, ça fait très longtemps que je suis ici. Et du coup, je le vois d'une façon différente maintenant.
4: Quand je pense au Venezuela, ou peut-être de manière plus globale à l'Amérique du Sud, c'est des pays relativement nouveaux, hein, on parle de nouveau monde, contrairement ici à l'ancien monde où tu pensais qu'ici on était très évolué de manière technologique. Donc t'as l'histoire de tous les pays d'Amérique latine où c'est des mix culturels avec différents peuples qui se côtoient, hein. Donc quand les Espagnols sont arrivés ou les Portugais sont arrivés, il y avait déjà des habitants là-bas. Donc alors je mélange un peu tout, hein, entre les Incas, entre les différentes cultures. Est-ce que tu peux me parler du Venezuela et des peuples qui vivaient là-bas avant l'arrivée des Espagnols?
0: Bon, Venezuela, c'est un vrai mélange de tout. Tu peux avoir vraiment toutes les couleurs au Venezuela. Je me rappelle quand je suis arrivée en France, les gens me disaient « Ah oui, mais il ne doit pas avoir beaucoup de blancs et des yeux bleus là-bas. » Non, non. En fait, il en a beaucoup. Et c'est même dans ma famille, des côtés de mon père, on sont des personnes avec la peau plus mate, des côtés de ma mère, un petit peu plus blanche. Mon arrière-grand-père était espagnol. Mais aussi, j'ai des origines indigènes. Donc, vous ne pouvez pas me voir parce que vous écoutez juste ma voix, mais c'est vrai que je suis un mélange de tout ça. Des peuples noirs qui viennent de l'esclavage, en fait, à partir de la colonisation, mais aussi ce mélange avec le peuple autochtone qui c'était des indigènes. Donc, il y a plusieurs communautés indigènes. Je ne sais pas te dire combien, plus d'une vingtaine, je pense, avec leur propre langue et tout. Et aussi ce côté espagnol qui vient à partir de la colonisation. Donc pour moi, le Venezuela, je ne connais pas toute l'Amérique du Sud, mais pour moi, c'est un des pays où il y a plus de mélange, où tu peux voir vraiment toutes les couleurs, toutes les différences, mais qu'on vit tous ensemble comme si on était tous le même.
4: Et donc les langues traditionnelles et indigènes sont encore parlées ou maintenant c'est vraiment l'espagnol qui est parlé dans l'ensemble du pays ou tu as toujours des communautés qui ne parlent pas l'espagnol?
0: Oui, il y a des communautés qui ne parlent pas espagnol. Par exemple, la première fois que je suis allée en Amazonie, les gens ne parlent pas du tout espagnol. Donc ils parlent leur propre langue, ça peut être Pemón, Guarao, et il y en a d'autres que je ne connais pas tout. Mais c'est vrai que par exemple, il y a des peuples qui sont, quand ils sont plus dans la nature, dans les jungles, dans les forêts, il y a beaucoup de gens qui parlent pas du tout espagnol. Mais on va dire que la langue officielle du Venezuela, c'est l'espagnol et on communique tous en espagnol.
4: Est-ce que tu as pris le temps d'aller explorer un peu ton pays et différentes communautés? Est-ce que tu as pu voyager au Venezuela?
0: Oui, j'ai eu la chance de partir pas mal avec mes parents quand j'étais enfant, adolescent. Découvrir déjà des différentes parties du Venezuela au niveau des paysages. Pour moi, c'est un pays où il a tout, tout, vraiment tout. Parce qu'on a du désert, on a la mer, on a des montagnes, on a la neige, on a des plages magnifiques, on a la jungle, on a des montagnes qu'il a uniquement au Venezuela qui ça existe, qui sont les Tepuy. Et après, en fait, quand je suis arrivée en France, chaque fois que j'allais, ou chaque fois que j'y vais, c'est pas que j'allais, parce que je continue à y aller, au Venezuela, j'essaye de découvrir aussi des nouveaux endroits, d'autres paysages aussi différents. Et comme j'ai, en étant ici en France, j'avais comme une vision différente du Venezuela, vraiment, j'allais, oui, j'y vais comme pour découvrir mon pays, mais aussi avec cette vision d'un touriste qui va découvrir un nouveau lieu. Donc j'ai eu l'opportunité de voyager pas mal au Venezuela, mais il me reste beaucoup, beaucoup de choses à découvrir parce qu'il a trop, trop de endroits magnifiques.

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4: Mariana, tu es en France depuis 12 ans. Tu as quitté le Venezuela à l'âge de 24 ans. Donc tu as fait 2/3 de ta vie là-bas, 1/3 de ta vie en France. Quand on vit à l'étranger, donc tu as réussi à t'intégrer, hein, tu as trouvé du boulot ici, tu as fini tes études ici. Mais se pose quand même toujours la question de où choisir de continuer à vivre. Donc toi, tu as choisi de vivre en France. Pourquoi ? Pourquoi rester vivre ici et pas retourner au Venezuela ?
0: Pour moi, ça se fait naturellement, vraiment. Mon idée au début, c'était d'arriver, de venir en France et faire juste un an d'études. En fait, faire mon master professionnel à l'université de Limoges, où je peux faire un stage aussi. Un stage qui m'a mené à Saint-Étienne, à l'école des mines de Saint-Étienne. Et du coup, au bout de 3-4 mois, je rencontrais un Français. Et c'est ça aussi qui a fait un peu basculer de me dire j'ai envie de rester en France pour être avec lui. Donc c'est souvent l'amour qui nous fait rester au parti à un endroit. Et pour moi, c'était le cas. Et du coup, après ce master, j'ai continué. À part que ça me plaisait vraiment de vivre en France et que je voulais continuer à découvrir ce pays, c'était aussi pour rester avec lui. Donc, j'enchaînais mon master avec un doctorat que j'ai fait à l'école des mines. Et après, tout ça, tout s'enchaînait, en fait, après mon doctorat et la vie a continué. Et ça fait que je me sens maintenant vraiment chez moi en France.
4: Mais j'ai aussi vu que tu t'intéressais au yoga, notamment au Kundalini yoga. Donc on va revenir un peu sur cette expérience de ta vie. Donc tu habites en France, tu rencontres ce Français, tu fais le choix de te marier, de rester vivre ici. Tu parles d'un master que tu as fait aux mines à Saint-Étienne. Et comment est-ce qu'on devient de ingénieur à professeur de yoga? Comment se fait la transition? Parce qu'on est quand même dans un pays où les ingénieurs ont très bonne presse. Et voilà, pourquoi, enfin, comment est-ce qu'on passe d'ingénieur à prof de yoga?
0: Alors, l'histoire est un peu longue de tous ces chemins. On a la même image d'ingénieur au Venezuela. Et je pense qu'en partie, je voulais être ingénieur pour ça, pour avoir un travail avec du prestige et avoir de l'argent. Mais j'étais toujours intéressée par faire d'autres choses complètement différentes dans ma vie. Par exemple, quand j'étais au Venezuela, j'ai beaucoup dansé. J'ai dansé les danses traditionnelles du Venezuela, ce qui m'a beaucoup connectée avec les racines de mon pays. Donc j'ai même presque quitté l'université pour devenir danseuse professionnelle. Et donc ça a été toujours présente, cette partie artistique, et que vraiment c'était spirituel, mais que je voyais pas forcément à l'époque que c'était quelque chose de spirituel.
4: Qu'est-ce que c'est que spirituel pour toi? Tu peux définir ce mot?
0: Oui, alors pour moi, la spiritualité, c'est tout ce qui me permet de me connecter avec moi, avec mon âme, avec ce qui je suis. Donc ça peut être n'importe quelle pratique ou activité, si on peut dire. Pour moi, dans mon cas, ça a été le Kundalini Yoga qui m'a permis de connecter avec cette spiritualité. Mais c'est aussi d'être dans la nature qui me permet de connecter avec ce qui je suis, vraiment. Et quand je dis ce qui je suis, c'est pas toutes les constructions qu'on se fait dans sa tête, qu'on doit être ça et ça, ou qu'on c'est à cause de tout ce que la société nous dit d'être aussi. Sinon, c'est vraiment laisser tout ça de côté pour venir connecter avec son âme et se sentir bien avec ce qui on est véritablement.
4: Mais donc d'ingénieur, c'est vraiment cette notion de sens finalement. Tu disais c'était pour le prestige que tu t'es lancé dans ces études-là, et se pose la question à un moment donné, mais est-ce que je suis réellement à ma place? C'est ça, hein, cette notion de sens qu'on donne à nos existences.
0: Complètement. Je pense que c'est une des questions qui revient le plus souvent dans ma vie. Est-ce que je suis vraiment à ma place? Est-ce que je me sens vraiment bien dans l'endroit où je suis ou avec ce que je suis en train de faire à ce moment? Et c'est pour ça qu'à la fin de mon doctorat, je me suis rendu compte que même si la science, c'était une passion, vraiment. Je sentais beaucoup de passion pour faire ça. Et j'étais pas mauvaise, j'étais bonne dans ce que je faisais. Je me suis rendu compte que je me réveillais pas les matins en me disant, oh oui, j'ai très envie d'aller travailler et de continuer à faire la recherche. Parce que j'ai tout fait dans ce monde. J'enseignais un peu à l'université, j'ai fait la recherche, j'ai travaillé dans l'industrie, dans la production, et je me suis rendu compte que c'était pas vraiment ce que j'avais envie de faire. Et je suis une personne qui je pense qu'elle n'a pas peur de changer. J'aime beaucoup le changement, et je me suis dit qu'à la fin de mon doctorat que c'était le moment d'échanger. Et le changement s'est fait avec un voyage. Et c'est ça qui a beaucoup changé ma vie. Avec mon partenaire de l'époque, on a décidé de partir en voyage. Un an en voyage, de tout quitter notre appartement, quitter nos travails. Et se lancer dans l'inconnu. Et c'est ce voyage qui m'a transformée. C'est la première fois que je me sentais vraiment moi-même et en liberté entière. Et après ce voyage, parce que bon, l'histoire continue, on est arrivé en France et ce voyage m'a tellement changé que quand je suis rentrée, je suis comme rentrée dans une espèce de dépression. Comme je n'avais plus ce voyage ou ce sentiment d'être en liberté quand je suis arrivée en France, je savais pas quoi faire de ma vie. J'étais sûre que je voulais plus être ingénieure, que je voulais faire des choses différentes dans ma vie, mais je savais pas quoi. C'était déjà dans ma tête que je voulais être prof de yoga parce que ça fait presque 15 ans que je pratique le yoga. Et pendant le voyage, j'ai amené mon tapis de yoga partout. Je faisais sur les plages, les hôtels, etc., où je pouvais pour continuer ma pratique. J'avais pas encore découvert le Kundalini, mais je faisais d'autres types de yoga. Et quand je suis arrivée ici, ben, je me suis dit, qu'est-ce que t'aimes faire vraiment? Et à ce moment-là, c'était voyager. Donc, j'ai trouvé un travail dans une agence de voyage pour vendre des voyages et parler tous les jours des voyages. Et j'ai eu la chance de trouver un travail assez rapidement parce que c'était la seule offre qu'il y avait à Strasbourg où je pouvais parler des pays que je connaissais par cœur. Et du coup, pour moi, c'était le bonheur parce que je vendais des voyages sur mesure, donc je devais parler avec les gens, qu'est-ce que vous aimeriez faire, etc. Et du coup, parler de mon expérience dans ces pays.

0: À quel moment tu rencontres le Kundalini Yoga? Donc tu disais le yoga t'accompagnait déjà, t'avais avec toi ton tapis de yoga. Quand on parle de yoga, effectivement, il y a différents types de yoga. Le plus connu, c'est le Hatha Yoga, basé sur des postures. Mais il y a plein de formes de yoga différents. Et donc parmi ces formes-là, il y en a un qu'on appelle le Kundalini Yoga. Donc comment est-ce que tu l'as rencontré et qu'est-ce que c'est?
1: Alors moi, j'ai rencontré le Kundalini en 2018, si je me trompe pas. Et c'était dans cette période où je venais juste de rentrer de voyage. Donc j'étais dans cette période où je n'avais pas encore trouvé de travail et que je me sentais vraiment que j'étais dans une dépression assez importante, de ne pas savoir qu'est-ce que je veux faire dans la vie, je ne me sentais pas bien du tout. Et pour moi, la solution, ça a été de m'inscrire dans un club de yoga et y aller tous les jours, parfois même deux fois par jour. Donc, dans ce club de yoga, il avait toutes sortes de yoga. On pouvait tout tester, ou la plupart des yoga. Donc, avant, j'étais plus dans le classique. Je faisais beaucoup de vinyasa, beaucoup de ashtanga. J'aimais bien le yoga où c'est challenge, ça te confronte, tu dois faire des postures compliquées, tu dois un peu souffrir et tout ça. Donc, j'étais vraiment dans ce type de yoga. Et j'avais tout testé. Et je me rappelle que j'avais fait une fois un cours de Kundalini Yoga en ligne dans une plateforme où je faisais pas mal de cours. Et j'avais fait un cours un jour en ligne. Et pour moi, ça a été horrible. C'était très, très difficile. Et je disais, mais c'est des postures qui sont assez simples. Comment ça peut être si physique? En plus, la personne qui enseignait, le professeur, il avait un turban, il était tout habillé en blanc. À la fin, il avait pris sa guitare et il chantait des mantras. Et je disais, mais c'est quoi ça? C'est comme une espèce de secte. Et je comprends pas qu'est-ce qui se passe ici. Et je me rappelle que j'avais pas forcément adhéré quand je fais ces cours parce que j'avais quand même un peu souffert et je comprenais pas tout ce qui s'est passé en moi parce que ça révélait des choses en moi aussi. Et un jour, je me suis dit, dans ce club de yoga, bon, allez, je vais tester un cours de Kundalini Yoga parce que c'est le seul que j'ai pas encore testé et je vais voir qu'est-ce que ça donne. Je me rappelle, je pense jamais oublier ce jour-là, quand la prof a commencé à chanter. En fait, dans le Kundalini Yoga, on chante deux mantras pour ouvrir notre espace de pratique et se connecter avec les enseignements. Quand elle a chanté ces deux mantras, il y a quelque chose qui a changé en moi, directement. Et je me suis dit, ok, c'est là. C'est là où j'ai

0: culturel et historique, et après nous présenter le Kundalini Yoga.
1: Okay, oui. Alors moi, je ne vais pas parler de beaucoup de théories de yoga, parce que pour moi, le yoga, c'est vraiment une expérience. Même si je fais beaucoup des études, ce qui me parle le plus, c'est l'expérience que j'ai eue avec le yoga. Donc, on va dire que dans le yoga un petit peu plus classique, plus connu, moi, j'ai pas beaucoup de connaissances. Donc, moi, je vais pas inventer des choses que je connais pas. Mais pour moi, le yoga, c'est une pratique, c'est une philosophie de vie, c'est plus qu'une pratique. Pour moi, ça c'est devenu une philosophie de vie et partie de mon chemin et de ma vie. C'est ce qui me permet de faire le lien entre mon corps et mon esprit. Et de rester consciente entre les deux, de ce qui se passe à l'intérieur de moi et ce qui se passe aussi dans mon corps physique. C'est quelque chose que j'avais pas forcément avant, de cette conscience de corps, de ce que je ressens, de comment je bouge, de comment je mange, etc. Et c'est grâce au yoga que je peux me découvrir dans tous les sens, pas uniquement intérieurement, mais aussi physiquement.
0: Alors, ce que j'aime bien dans ton parcours et en t'écoutant, donc tu fais un doctorat d'ingénierie, et là tu me parles d'univers, de messages du cœur, de conscience. Donc c'est un peu un grand écart entre finalement un univers très structuré et un vocabulaire beaucoup plus New Age qu'on entend aujourd'hui. C'est assez intéressant.
1: Oui. C'est assez intéressant, mais je crois toujours à la science. En fait, tout va ensemble, en fait. Je parle de mon expérience, de ce que je peux ressentir. Et du coup, les deux continuent à me parler, je pourrais parler des sciences aussi. Et en même temps, parler de spiritualité et de tous ces termes, des âmes, univers, etc.
0: Oui, en fait, peut-être pour avancer ou pour conclure cette émission, ce que j'entends, ce qui est important, c'est l'équilibre, trouver un équilibre dans nos vies finalement, c'est ça. Comment est-ce qu'on fait pour trouver cet équilibre? Alors toi, tu parlais, j'ai bien compris, le mouvement fait partie de toi. Tu disais déjà enfant, tu étais danseuse, tu as failli arrêter tes études pour devenir danseuse professionnelle. Finalement, le yoga, c'est des postures, c'est aussi du mouvement. Tu as voyagé, tu as fait un tour du monde pendant un an, c'est aussi du mouvement. Voilà, l'équilibre, donc toi, j'ai l'impression que c'est à travers le mouvement que tu le retrouves. Mais comment fait-on, selon toi, les clés pour arriver à trouver cet équilibre intérieur qu'on recherche tous? On va parler d'alignement.
1: Alors, je n'ai pas une clé comme ça, quelque chose à faire absolument. Moi, je trouve qu'il faut suivre, et c'est ça que je fais toute ma vie, c'est suivre son intuition, suivre son cœur. Et vraiment, quand on sent qu'on doit faire quelque chose, je pense qu'il faut le faire. Il faut tout trouver pour pouvoir le faire. Si on sent que notre cœur, notre âme, ça vivre avec quelque chose, il faut y aller. Il faut continuer. Et pour moi, c'était pas forcément évident. Moi, je sens vraiment maintenant que je suis à ma place, mais peut-être je vais changer. Un moment, je ne veux pas dire que je vais être prof de yoga toute ma vie, parce que peut-être je vais encore changer, comme j'ai déjà changé plusieurs fois. Mais c'est en essayant et en vivant l'expérience, en faisant des expériences. Je voulais être ingénieur, je le fais. Je voulais faire un doctorat, je le fais. Ça ne me convenait pas, je changeais. Je travaillais dans le voyage, c'était très bien au début. Ça ne me convenait plus après, j'ai ressenti l'appel de yoga. Ça a tellement changé ma vie que je me suis dit, ok, il faut enseigner, il faut aussi pouvoir partager toute cette expérience et toutes ces connaissances avec d'autres gens pour que ça puisse aussi aider à changer un peu la vie des autres. Et je le fais. Et du coup, je suis sur ce chemin qui peut-être changera plus tard. Je ne sais pas qu'est-ce qui va se passer plus tard. Je suis juste maintenant en train de savourer, de me sentir bien connectée avec ce que j'enseigne, avec ce que je donne, ce que je suis en train de vivre maintenant.
0: Mariana, merci à toi.
1: Merci à toi.
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Douar, c'est le village en arabe et la terre en breton. C'est aussi le sol dans lequel le trio prend racine pour s'inventer une langue et raconter ses histoires. Cette langue est celle de trois musiciens influencés par les musiques populaires autant que par le jazz contemporain. 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
1: Demain dans la Terre, on donne la voix à celles et ceux qui imaginent et bâtissent dès aujourd'hui l'avenir agricole de nos territoires. Bonjour à tous, je suis Oriane de l'association Terre et Humanisme. Aujourd'hui, nous explorons un pilier de la résilience, la place de l'animal. Peut-on imaginer une agriculture durable sans animaux? Pour en débattre, j'accueille Simon de la ferme de la Blache, éleveur de chèvres laitières en Châtaigneraie, et Tom de la maréverie du hameau du Buis. Bonjour.
2: Bonjour.
3: Bonjour Oriane.
1: Pour commencer, est-ce qu'on peut vraiment faire du bon légume ou de la châtaigne sans l'aide des animaux? C'est une grande question. On a souvent réduit l'animal à sa production de viande ou de lait. Pourtant, en agroécologie, on l'utilise d'abord pour son travail invisible. Tom, en tant que maraîcher, enfin, si comme tu travailles un peu en adéquation avec le maraîchage, on imagine souvent que tu n'as besoin que de soleil et d'eau, mais quelle place tient le fumier des bêtes dans la vitalité de tes sols, des sols que vous produisez?
2: Ouais, bah moi je tiens à préciser que c'est Faustine qui gère le maraîchage sur la ferme, mais bien sûr il y a plein de complémentarités entre élevage de chèvres et maraîchage, et nous dans notre cas c'est donc une fois par mois on cure la chèvrerie et tout le fumier en fait il est récupéré, on le descend au jardin et Faustine ensuite elle le composte, elle le retourne. Voilà. Pendant plusieurs mois, il y a tout un processus de compostage du fumier et ensuite qui est utilisé pour ses plants, pour ses légumes. Et donc, en fait, la fertilité de ces sols, elle repose, oui, en partie sur notre élevage de chèvres et surtout pour l'apport en matière organique.
1: Ouais. D'apport d'azote, par exemple, sur le sol qui, en agroécologie, on sait, est assez important. Simon, toi, de ton côté, tes chèvres, elles ne font pas que produire que du lait, elles parcourent tes châtaigneraies, pardon.
3: Oui, alors moi, du coup, j'ai le même avantage que Tom, c'est-à-dire que j'ai le fumier qui est curé de la chèvrerie, et en parallèle aussi, moi, les chèvres ne peuvent pâturer les châtaigneraies, ce qui n'est pas trop possible en maraîchage. Enfin, en tout cas, c'est pas souhaité. Du coup, les chefs font une partie du travail toute seule. Donc, à l'année, elle parcourt les châtaigneraies et donc c'est de la fumure qui est directement remise au sol. Et oui, aujourd'hui c'est primordial. C'est surtout que ça permet d'être plus autonome parce qu'on peut, je pense, faire des bons légumes ou des bons fruits sans animaux. Mais du coup, on dépend de quelqu'un qui va amener justement ces éléments. Alors que si on a des animaux, on peut le gérer un peu tout seul.
1: Mais ça, il y a une certaine autonomie qui est intéressante vis-à-vis des animaux et au niveau de vos poulies activités, que ce soit le maraîchage ou la châtaigneraie. On entend souvent que l'élevage pollue, mais on oublie souvent que les prairies et les parcours sont des éponges à carbone. Simon, comment une gestion intelligente de tes bêtes permet-elle de maintenir des espaces que la culture, par exemple, de céréales ou autres, ne pourra jamais occuper?
3: Il faut savoir déjà que, de manière générale, oui, ça pollue, mais quoi qu'il en soit, il n'y a jamais rien qui est tout blanc ou tout noir. Il y aura toujours des inconvénients sur chaque chose. La pollution, on peut en discuter, c'est un fait. Après, l'élevage, ça a aussi des gros avantages. C'est que, alors quand c'est des animaux

0: qui pâture, donc ça, on a parlé de la fumure, c'est aussi ce qui va permettre d'entretenir nos paysages, donc de maintenir des paysages un petit peu ouverts sur des châtaigneraies. Donc moi, le gros avantage, c'est la fumure, on l'a dit, et c'est aussi le débroussaillage. C'est-à-dire que les chèvres vont faire une grosse partie du nettoyage des châtaigneraies, ce qui va moi m'éviter de le faire à la débroussailleuse et ben, d'utiliser de l'essence, par exemple. Donc on va éviter ce côté-là aussi. L'autre avantage aussi, souvent en Ardèche, on le dit en été, c'est tout ce qui est protection contre les incendies. Aujourd'hui, une châtaigneraie, c'est pas les parcelles qui prennent feu, parce que justement, c'est les parcelles qui sont entretenues, contrairement aux forêts qui sont abandonnées, qui sont parfois plus sensibles à ces problèmes-là.
1: Toi, tu peux nous en parler un peu de ton environnement dans lequel tu travailles et tes chèvres évoluent, par exemple, pour que l'auditeur puisse imaginer un peu ton environnement de travail.
0: Alors moi, mon environnement de travail, il est sur les contreforts du Tanargue, donc c'est vraiment que de la pente. Donc c'est pas mécanisable. Donc si je veux débroussailler, c'est moi qui le fais avec ma débroussailleuse, mais je peux pas faire venir un tracteur et un broyeur. Donc c'est vraiment moi à la main, ou alors avec mes chèvres. Et en fait, c'est pas pour rien que depuis des décennies, en fait, les gens avaient des chèvres ou des brebis sur ces pentes-là. C'est que c'était la manière la plus simple, en fait, d'entretenir des parcelles. Et aujourd'hui, il y a de moins en moins d'élevages, c'est des parcelles qui sont de moins en moins travaillées, de moins en moins entretenues, et du coup qui s'embroussaillent très rapidement. Donc moi, c'est quasiment que de la forêt autour de la ferme, et la forêt, c'est principalement soit des châtaigneraies aujourd'hui encore exploitées, soit des châtaigneraies qui ont été abandonnées, et puis bah, depuis, il y a d'autres essences qui sont revenues. Il y a un peu de frêne, il y a de plus en plus de résineux aussi, parce que on est sur des terrains très acides. Et après, plus on monte après, on retrouve du genêt, on retrouve de la ronce, beaucoup. Et la ronce, bah après, c'est quelque chose que la chèvre valorise bien. Donc,
1: Ok.
0: c'est moins problématique, on va dire.
1: Idem, Tom, si tu peux nous faire un peu expliquer, mettre en lumière un peu ton environnement de travail pour que les auditeurs puissent s'en rendre compte.
2: Oui, bien sûr. Après, je suis d'accord avec tout ce qu'a dit Simon. Mais ouais, les chèvres, elles permettent justement d'utiliser toutes ces zones qui sont pas du tout accessibles pour d'autres cultures. Et donc nous, la zone en fait où on emmène nos chèvres, donc c'est du gardiennage quotidien sur des parcours, et c'est le bois de paille-olive, donc un espace naturel réservé, bien préservé, un Natura 2000, et très calcaire. Donc il y a de la garrigue, il y a des sous-bois, il y a beaucoup enfin c'est des vallons, des crêtes, c'est très escarpé. Il y a des endroits inaccessibles, même nous on peut pas y aller, mais les chèvres elles peuvent y aller. Elles ont accès à toute cette zone, il y a une cinquantaine d'hectares. Et oui, l'élevage dans ce cadre-là, ça prend tout son sens. C'est des zones que seules les chèvres vont pouvoir transformer en un produit, enfin un fromage de chèvre, en protéines, en matière grasse, tout ça. Des choses qui se consomment. Et en même temps, ça entretient ce paysage. Il y a beaucoup de genêts, scorpions, par exemple. Et les chèvres, elles maintiennent la population de ces espèces. Voilà.
1: Parce qu'elle les comment dire, les fait fuir ou les comment ça se
2: Bah,
1: construit?
2: elles mangent enfin une partie du genêt. Après, nous, il y a aussi un travail tant qu'éleveur de aussi un peu débroussailler ces zones-là. Du coup, comme on est en garde, on a du temps pour ouvrir des zones, de nouvelles zones. Et donc, ouais, c'est très important en fait d'avoir des chèvres dans ces zones-là, en tout cas.
1: Oui, il y a des zones. Enfin, historiquement, il y a une zone élevage et une zone culture. Et en fait, finalement, ça a été une erreur parce que vous comme vous l'avez expliqué, finalement, vous mélangez les deux et ça crée une complémentarité, une sorte de symbiose en fait dans vos élevages.
0: Après culture, il faut voir aussi chaque lieu en fait est propre à une culture, enfin est propre à certaines cultures. Enfin moi, si je parle pour la blage par exemple, si on fait du châtaignier, c'est globalement parce qu'on ne peut rien faire d'autre. C'est pas ici qu'on va faire pousser des céréales. Alors on peut faire un petit peu d'arbo, il y a des pommiers, il y a des fruitiers de part et d'autre, Mais globalement, vu que c'est pas mécanisable, ça réduit quand même énormément les possibilités de travail. Et aujourd'hui, soit on valorise par l'agricole et ça va être des petites structures comme les nôtres, soit après c'est valorisé pour de la foresterie et l'exploitation du bois. Mais globalement, si c'est pas de l'agricole ou de la foresterie, c'est des zones qui sont plus du tout travaillées et plus du tout entretenues. Et d'où l'importance aussi de maintenir un petit peu soi, que ce soit de la culture ou de l'élevage, les deux vont être complémentaires. Entre autres, justement, ce que je disais tout à l'heure, que les animaux vont faire une partie du boulot à notre place. Et c'est d'autant plus important en ce moment qu'on est de moins en moins nombreux à entretenir ces parcelles-là, et d'avoir l'aide des animaux, c'est d'autant plus important du coup.
1: Oui, bien sûr. Tom, tu voulais rajouter quelque chose ?
2: Oui. Du coup, pour Faustine, donc la maraîchère, elle a un terrain bord de rivière, donc c'est vraiment adapté à la culture de légumes. Il y a l'accès à l'eau, c'est un terrain plat, limoneux, facilement mécanisable, c'était d'anciennes prairies. Et donc, oui, là, ça a tout son sens. C'est important de... Chaque zone, voilà, ces cultures qui lui sont propres, et il faut optimiser ce genre de... Enfin, chaque zone, voilà, demande un certain type de production,
1: oui,
2: végétale ou animale. Et...
1: Parce qu'en plus, vous, au Hameau du Buis, vous avez différentes activités. Vous avez donc la chèvrerie, le maraîchage. Il y a une boulangerie aussi.
2: Il y a une boulangerie, ouais.
1: Ouais. Est-ce que toutes les activités, elles sont complémentaires ou...
2: Peut-être pas la boulangerie. Enfin, la boulangerie, c'est un cas particulier parce qu'ils produisent pas leur blé mais on consomme leur pain, donc c'est super. Après, on a un élevage de poules pondeuses et ça aussi ça permet d'entretenir. Donc on a un verger voilà, qui est de petits fruits et de pommiers, et là les poules là aussi elles sont adaptées à ce genre d'endroit avec des arbres fruitiers qu'elles fertilisent et en même temps elles se protègent, elles ont de l'ombre.
0: Des insectes aussi peut-être.
2: Hein. Ouais, voilà, exactement. Et nous on leur donne le petit lait en mélangeant avec du blé par exemple. Et donc là on a une nouvelle strate, on va dire, de complémentarité. D'accord. Avec la fromagerie. Et... En fait c'est garder ce qu'on produit dans un cycle sur la ferme, et que les nutriments qui viennent de l'élevage puissent rester sur la ferme. Comme avec le fumier et le maraîchage, on a le petit lait avec les poules pondeuses.
1: Ok, je savais pas qu'on pouvait donner du petit lait aux poules
2: pondeuses. Elles adorent
1: ça. Elles adorent ça. Ok. Pour en revenir un peu sur la fertilisation des sols au niveau des animaux, est-ce que le fait de... est-ce que vous laissez vos chèvres pâturer librement, ou vous les accompagnez sur certaines parcelles qui vous permettent... Enfin, vous avez un objectif dessus
0: Alors moi, pour ma part, il y a plein de cas de figure. Librement ça arrive, parfois c'est pas du tout volontaire, c'est-à-dire qu'elles sont parquées et une chèvre quand elle a une idée en tête, c'est parfois compliqué de la retenir.
1: C'est buté une chèvre.
0: Très, très. Et je parle en période de châtaigne notamment, à partir du moment où elle sait qu'il y a une châtaigne à un endroit, peu importe qu'il y ait un chien, peu importe qu'il y ait une clôture pour l'arrêter, ça marche, en tout cas avec les miennes ça marche rarement. Mais oui, du coup, parfois c'est du pâturage libre, parfois c'est parqué, justement à la période avant la période des châtaignes pour le débroussaillage. On essaie de maintenir une pression un peu plus importante sur certaines parcelles, donc on les clôture un peu plus serrées justement pour qu'elles fassent vraiment du nettoyage, parce que la chèvre a tendance à être très difficile. Elle va vraiment choisir ce qu'elle veut, et si on lui laisse vraiment un trop grand espace, elle va beaucoup gaspiller. Et du coup, on adapte en fonction des périodes. Alors typiquement, en ce moment où la pousse des végétaux, elle est à fond, globalement, ça sert pas à grand-chose de trop les fermer, parce que dans tous les cas, elles n'arrivent pas à suivre le rythme. Mais à certaines périodes, notamment l'été, où il fait vraiment beaucoup trop chaud et les végétaux se mettent un peu en dormance, la pousse est quand même moins importante. Et c'est d'autant plus important, on va dire, de rationner un petit peu et de veiller à ce qu'elle ne gaspille pas trop. Parce qu'après, encore une fois, c'est des coûts en plus, parce qu'on revient sur l'autonomie. Moi, sur de la pente, j'ai pas ou peu de surface de fauche. Donc, le fourrage qu'elles vont consommer, il est acheté ailleurs. Et donc, c'est des coûts supplémentaires. Et on revient aux problématiques de qu'est-ce qui est produit sur la ferme, qu'est-ce qui doit venir d'ailleurs, parce que de toute façon, on ne peut pas être autonome. Aujourd'hui, ce n'est pas possible. On a forcément soit des intrants, soit des ingrédients, que ce soit pour le fromage ou autre, qui viennent d'ailleurs. Mais voilà, il faut toujours trouver un juste milieu entre ce qu'on peut produire nous, ce qu'on peut valoriser nous sur la ferme, et ce qu'on devra faire venir d'ailleurs.
1: Tom, vous sur le hameau, votre problématique comparée à la châtaignerie de Simon?
2: Oui, c'est assez différent. Nous, on n'est pas sur des parcs, et on est sur de l'extensif. Du parcours quotidien. Et on a une grande zone. Et donc, nous, notre problématique, c'est de ne pas avoir une pression trop importante sur la zone dans laquelle on pâture nos chèvres. Parce que c'est vrai que c'est des feuillus, c'est des ligneux. Surtout les bois, elles mangent beaucoup de tout ce qui est feuillage, en fait. Et ça n'a pas le même type de pousse que le pâturage, que l'herbe, tout ça. Donc faut faire très attention, enfin faut vraiment faire attention, ouais, de pas justement détruire plus que, enfin détruire en fait les parcours qu'on utilise. Et donc comme c'est du, ouais, on les sort tous les jours, et donc on essaye de faire différents parcours en différents selon les saisons, et de les emmener à différents endroits à chaque fois. Pour laisser, en fait, dans la théorie, c'est laisser un tiers, c'est que les chèvres ne mangent pas plus d'un tiers de la végétation qui leur est disponible. Et donc, à partir de ça, on essaie de faire en sorte de les emmener aux endroits et surtout de créer des zones avec des périodes et laisser reposer surtout. C'est reposé et... Voilà.
1: Ok, parce qu'en fait, il y a des saisonnalités, à respecter, autant pour les cultures que pour vos chèvres, en fait. De ce que je sais, en termes de lactation, de nourriture que pouvez leur apporter, de ce que vous avez aussi envie de produire, peut-être en tant que fromage, vous n'allez pas forcément avoir la même stratégie, on va dire, de pâturage.
0: Ouais, moi je le vois, alors je ne sais pas comment ça marche au début du coup, mais moi en châtaigne, je le vois avec mes voisins castanéiculteurs, c'est que très souvent, les producteurs de châtaignes font de l'abattage d'arbres ou de l'élagage l'hiver. Alors déjà, pour l'arbre, c'est plus cohérent, on va dire. Et puis surtout, il n'y a pas de feuilles. Donc ça fait beaucoup moins de travail, parce que quand on débarrasse le bois, il n'y a pas de feuilles à transporter. Et moi, je fais l'inverse, alors pas pour l'élagage, ou en tout cas j'évite, mais en tout cas pour de l'abattage, quand j'ai des arbres à couper, justement, je le fais en plein été, au moment où l'herbe est devenue jaune paille et qu'elle n'est plus du tout valorisable par les chèvres. C'est à ce moment-là que je coupe mes arbres, parce qu'en fait, je coupe le matin. Et après, je laisse l'après-midi les chèvres manger le feuillage. Et ça leur fait du vert. Ça leur fait du vert, en fait, en plein été, à un moment où il n'y a plus de pousses d'herbe. Et l'intérêt, du coup, pour moi, il est là, c'est de valoriser à certains moments certaines ressources qui ne sont pas disponibles autrement. Couper un arbre en hiver, alors oui, moi ça va me faciliter la tâche, mais par contre, le seul intérêt de le couper en hiver, c'est justement ça. Si je le fais en été, j'ai le double emploi avec les chèvres, et c'est un double bénéfice pour moi, on va dire.
1: Tom, tu veux rajouter quelque chose?
2: Ouais, nous, c'est très différent notre type d'élevage, mais nous on les sort vraiment toute l'année sur donc le bois de Paoli, donc c'est de la zone donc nous c'est pour ça que on fait vraiment attention à ce qu'il y ait toujours assez de repousse d'année en année pour nourrir des chèvres, nos chèvres et ne pas devoir aller de plus en plus loin pour trouver assez de fourrage pour les nourrir. Mais oui, c'est un équilibre pas facile à atteindre, surtout avec les chèvres qui font un peu n'importe quoi. Des fois, moi j'ai pas de chien de troupeau, d'ailleurs j'en cherche un, si jamais. Ouais, elles en font des fois à leur tête. Mais bon, on essaye notre mieux. On fait de notre mieux.
1: Et oui, parce que si vous êtes sur le bois de Paoli, comme tu as dit, c'est une zone protégée. Est-ce que, en fonction de la zone, vous avez une réglementation justement à respecter au niveau de ce que les chèvres peuvent manger ou pas j'imagine que c'est d'être assez quand même réglementé ou...
2: Après, les zones où on emmène, c'est des propriétés, propriétés privées. Donc on a des droits de pâturage sur cette terre. Donc en général, les propriétaires veulent que nos chèvres débroussaillent leur terrain, justement ouvrent le bois, et avec les risques d'incendie aussi. Donc c'est plutôt bien vu et favorisé d'avoir nos chèvres pour limiter justement la végétation. Mais ensuite, c'est à nous, et c'est en fait c'est à nous de faire attention à ne pas justement. Ne plus avoir assez de végétation.
1: Et ouais, parce qu'il ne faut pas que ça manque non plus, quoi.
2: Mais en fait, il y a de la végétation, mais c'est celle accessible aux chèvres. Et c'est celle-ci qui, si elles ne repoussent plus, elles ne peuvent pas grimper aux arbres. Enfin, il y a certains arbres qu'elles peuvent grimper, mais... mais bon, elles vont toujours vers ce qui est le plus simple.
1: Accessible.
2: Accessible, ouais.
0: Après, il y a une autre problématique aussi au niveau du surpâturage. Donc déjà, il y a effectivement la repousse, comme l'a dit Tom, mais il y a aussi le parasitisme.
2: Ah oui.
0: C'est que les chèvres sont très sensibles aux parasites, et le fait de surpâturer une parcelle, en fait, tout ce qui va, le cycle des parasites va être d'autant plus contraignant pour nous. C'est-à-dire qu'elles vont réingurgiter en fait les œufs de certains parasites et du coup accentuer leur parasitisme interne. Alors elles peuvent tolérer un parasitisme qui reste assez faible, elles le supportent assez bien. Le problème, c'est quand il devient plus important, après c'est des problèmes plus sanitaires sur le troupeau, c'est de la baisse d'état corporel, ça va être des baisses de production, et puis à la fin il peut même y avoir des gros problèmes de santé sur certains troupeaux quand justement il y a trop de parasitisme. Donc c'est un peu ce que disait Tom tout à l'heure, c'est qu'on essaye de pas surpâturer aussi pour casser les cycles de parasitisme. C'est que si le parasite, son œuf s'est développé pendant un certain temps et qu'il n'a pas retrouvé d'hôte, donc la chèvre en l'occurrence, pour se redévelopper, et ben en fait il va finir par mourir, et donc il sera plus présent sur la parcelle. Et si on laisse, ça dépend des parasites, mais en général on dit qu'il faut au moins 3-4 mois de délai de retour. Au moment où on va revenir 3-4 mois plus tard, la parcelle sera de nouveau considérée comme saine, et la chèvre ne va pas se reparasiter sur cette parcelle là.
1: Ok, je savais pas que ça pouvait être aussi réfléchi en fait, notamment en termes de parasites pour les animaux. On n'y pense pas forcément. Pour faire une petite conclusion sur cette première partie, on retient que l'animal, c'est un peu le trait d'union entre le paysage sauvage et la terre cultivée. Mais une fois que ce travail est fait, la question un peu qui subsiste, c'est qu'est-ce qu'on met dans notre assiette ? C'est ce que nous verrons dans la seconde partie de notre podcast. Merci à tous pour votre écoute, et on se vous dit au prochain épisode.

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0: Nous voici donc partis sur le chemin des mots, jonchés de quelques chansons, bien sûr. Honneur à trois artistes en trois chansons, parce que trois actualités. Alors tout de suite, trois premiers titres au paysage plutôt social. 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
1: Salut à toutes et à tous, amoureuses et amoureux du week-end. Rangez un instant la tondeuse, les lessives et les on verra dimanche. Ce week-end en Ardèche, il y a de quoi sortir un peu le nez du canapé. Alors voici quelques idées pour remplir votre agenda des prochains jours. Demain, donc samedi, le lieu culturel Le Vaisseau-Mère lance la première escale de sa saison 2026 avec une soirée entre cirque et concert en plein air. À partir de 18h, la compagnie Benoît Sharp présentera Les Ailes d'Obus, un solo de cirque mêlant monocycle, trampoline, musique et humour. Un spectacle burlesque où l'artiste enchaîne figures acrobatiques et performances techniques autour d'un personnage volontairement décalé. Puis à 20h30, place au concert de Mala Femina Trio. Donc le trio proposera un répertoire inspiré des musiques populaires du sud de l'Italie, du Brésil et de la chanson française. La soirée se déroulera au Vaisseau-Mère, chemin du Prieuré à Vaisseau. Buvettes et restaurations seront proposées sur place. Tarif plein 10 euros, tarif réduit 5 euros et c'est gratuit pour les moins de 6 ans. En cas de pluie, des informations seront communiquées sur le site du Vaisseau-Mère. Demain, à Bourg-Saint-Andéol, ils accueillent la 22e édition de la Charbonnière, en fait, une journée consacrée aux anciens métiers liés au bois, à la famille... Je reprends tout, pardon. Demain, Bourg-Saint-Andéol accueille la 22e édition de la Charbonnière en fête, une journée consacrée aux anciens métiers liés au bois, à la fabrication du charbon et aux savoir-faire artisanaux traditionnels. L'événement se déroulera au quartier du Bois Redon, route de Bidon, chez Jean Chaudière. Tout au long de la journée, le public pourra découvrir des démonstrations de métiers et d'outils anciens, avec notamment du tournage sur bois, de la taille de silex, de la taille de pierre, de la mosaïque ou encore des ateliers autour de la vannerie et du four à pain. L'association La Terre en Friche proposera également plusieurs stands d'artisans. En fin de matinée, un apéritif animé par de la musique traditionnelle occitane précédera le repas des charbonniers et l'après-midi, Alex Détouche réalisera une démonstration d'anciens outils de coupe de bois. À Vannes, le café culturel Le Cafadane accueille demain à 17h le spectacle Monique sous les platanes. Un solo théâtre écrit et interprété par Cécile Grosjean. Sur scène, une seule comédienne fait vivre plusieurs personnages autour d'une histoire de famille, de transmission et de liberté. On y croise une grand-mère qui fait du stop, un bistrot qui refuse de fermer et un drôle de road trip. Le spectacle parle de filiation au féminin et des questions qu'on hérite parfois des générations précédentes. Et tout de suite, un petit extrait du spectacle.
2: Ah, je suis Monique, la patronne des platanes. Et je raconte l'histoire de Jeanne et son pèlerinage en zone commerciale, le flair.
3: Mais tu cherches quoi au juste ?
4: Savoir quelle mère étaient mes grands-mères pour savoir quelle mère je pourrais être. 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
5: Marie Jambon, femme au foyer.
6: Coucou les petits oiseaux !
7: Mais non, je parlerai à personne.
6: Dites donc Marie, ça vous dirait de venir au cinéma avec moi ce soir ? 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

0: Ça se passe donc à Bannes, au Café culturel Le Cafadan, demain à 17h. À Bourg-Saint-Andéol, demain toujours, plusieurs animations autour de la forêt et de la prévention des incendies seront proposées à Bourg-Saint-Andéol par les associations Bourg en Transition et ECAT. Cette journée gratuite mêlera sensibilisation à l'environnement, découvertes naturalistes et spectacles pour les familles. Donc, dès le matin, un atelier autour de la biodiversité forestière sera proposé de 10h à midi à la bibliothèque municipale. Et l'après-midi se poursuivra au parc Neptune avec plusieurs animations autour des insectes, des plantes sauvages, des jeux en bois et des sciences. Un grand jeu de piste intitulé « La forêt brûle-t-elle » est également prévu dans la forêt du Laoul avec l'association ECAT. Et à 17h, la journée se terminera avec la représentation du spectacle « Feu la forêt » par la compagnie « Le Chant des pistes », une création théâtrale immersive consacrée aux incendies de forêt et à leurs conséquences sur les territoires ruraux. À Lagorce, la galerie Mirabilia rouvre ses portes ce week-end avec une nouvelle exposition consacrée à l'artiste Marlene Blacard. Intitulée « La vie simple », cette exposition rassemble des dessins et peintures de paysages, de nature morte et de drapés. Le travail de l'artiste entre fusain, encre et peinture sur papier s'attache notamment au jeu de lumière et au paysage observé sur le motif. L'exposition s'inscrit dans le programme du Printemps du dessin, porté par le réseau des échappés du partage des eaux. Le vernissage aura lieu donc demain, samedi, à 18h, en présence de l'artiste. Une rencontre avec Marlene Blacard est également prévue dimanche à 10h30 à la galerie Mirabilia à Lagorce. L'exposition restera visible jusqu'au 21 juin. À La Blachère, la fête de la randonnée fait son retour ce dimanche pour une journée d'animation autour de la marche et de la découverte du territoire. Le rendez-vous est donné dès 8h30 à la salle d'animation rurale. Plusieurs randonnées accompagnées seront proposées tout au long de la journée avec différents parcours accessibles au grand public. Randonnée du bois de Bourbouillé, sentier vigneron autour de la cave de La Blachère, balade sur les plantes sauvages ou encore randonnée VTT et yoga rando. En parallèle, des animations, des expositions et un marché seront organisés sur la place, dans la continuité du marché hebdomadaire de la commune. Et une restauration sera également proposée le midi avec une animation musicale assurée par Joe Figaro. Et toutes les activités sont donc gratuites et les inscriptions se feront directement sur place à la salle d'animation rurale de La Blachère. À Vauguet, la bibliothèque municipale accueillera dimanche l'autrice Caroline Mani pour une rencontre et séance de dédicace de 10h à midi. Résidente ardéchoise et ancienne chirurgien-dentiste de profession, Caroline Mani s'est lancée dans l'écriture après avoir suivi une formation avec le scénariste américain Christopher Vogler. Elle est notamment l'autrice des romans « Aide-moi mon ange »,« Gabi » ou encore « La rose birmane », coécrit avec sa fille Émilie. Son dernier ouvrage, « Le manoir d'Aigleville », est un thriller psychologique autour de deux sœurs confrontées à un mystérieux passé familial. La rencontre se déroulera donc à la bibliothèque de Vauguet ce dimanche de 10h à midi en accès libre. À Gros-Pierre, la fête des plantes et fleurs en fait revient dimanche dans le parc du château de Bournay de 9h à 18h. Donc plus de 50 exposants dont une trentaine de pépiniéristes seront présents pour cette journée consacrée au jardin, aux plantes rares et à l'artisanat lié à la nature. Des animations gratuites sont aussi prévues avec ateliers enfants, sorties botaniques, expositions de plantes sauvages et tyroliennes. Le thème de cette édition met à l'honneur les murs en pierre sèche, élément emblématique du patrimoine local. L'événement est organisé par l'association La Peregrina qui reverse les bénéfices à des projets humanitaires et agricoles en Afrique. L'entrée est de 4 euros pour les adultes et gratuite pour les enfants avec restauration sur place. Et pour finir, à Gravières, dimanche, la journée des vivants et des morts proposera plusieurs rendez-vous autour de la mémoire, du deuil et de notre rapport à la mort. Le programme débutera à 10h30 derrière la mairie, place du Puy, avec une balade commentée au cimetière, animée par Thanatosphère, une manière d'aborder l'histoire des cimetières, des rites funéraires et l'évolution du regard porté sur la mort. À midi et demi, un repas partagé sera proposé, puis l'après-midi, le public pourra découvrir un spectacle immersif et intimiste dans une caravane autour d'objets, de témoignages et d'enregistrements sonores liés aux souvenirs des disparus. La journée se terminera par un café mortel de 17 à 19h, un temps d'échange libre pour parler de la mort, du deuil et des expériences personnelles sans jugement ni thème imposé. Et voilà, votre super agenda du week-end se termine ici. Je vous souhaite à toutes et tous qu'il soit beau, ensoleillé et plein de rires partagés. 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
2: Pourquoi ? Parce que l'éternel de la musique, eh bien, on y relie le corps et l'esprit en musique. Alors, sur cet album, que du beau monde. L'éternel de la musique, ça va être le fil conducteur de ce soir, on va retrouver son univers.
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2: Alors, on retrouve cette pop synthétique, mais tellement sophistiquée, où la beauté reste en suspension. Dans l'éther, naît de la musique, des harmonies vocales somptueuses. Un chanteur avec une voix androgyne.
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2: 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Vous allez voir, ce titre a un petit goût de friandise. On se retrouve sur Fréquence Tech. Fréquence 7 dans les Sylvain, arrête de rire s'il te plaît. L'éternel de la musique. Oh, on arrête de rire Sylvain, c'est bon. Et n'oubliez pas, la vie sans musique serait une erreur. À bientôt les Terraniens, à ciao.
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1: Céleste habitant de la Terre, et eh bien voilà, on se retrouve dans l'éternel de la musique sur Fréquence 7, votre radio différente dès qu'elle n'est pas pareille, comme tous les vendredis soirs. Ce soir, je vous propose 52 minutes de rock survitaminé avec un fil rouge, les Suédois complètement déjantés du groupe Royal République avec une sélection d'hymnes indie et garage rock.
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Alors le morceau que l'on vient d'écouter en ouverture de Royal Republic est le titre My House, extrait de leur album sorti en juin 2024 qui s'intitule Love Cop. Pour le groupe, le titre My House est non seulement un morceau festif, mais aussi un peu une réponse au confinement. Et oui, l'idée de la maison comme lieu sûr, mais aussi comme scène ouverte, peu importe qui vous êtes les bienvenus. Et puis, fun fact, le clip a été tourné en à peine 2 jours, en même temps que d'autres vidéos qui ont servi de support pour l'album Love Cop, un véritable marathon artistique. On va poursuivre avec un autre groupe endiablé. Il s'agit de Franz Ferdinand. Souvenez-vous, en 2004, ils débarquent avec leur envie claire, faire danser les filles et que les garçons suivent. Eh bien, c'est mission réussie. Et je vous propose d'écouter le titre Oct, enregistré en direct live.

Franz Ferdinand a révolutionné le rock dansant avec ses riffs secs et ses basses imparables. Place maintenant à un autre classique du début des années 2000 qu'on a tous entendu dans une pub ou dans une boîte et on a tous dansé dessus, on s'est tous déchaînés. Le titre « Are you gonna be my girl ?» de Jet. «

Vous êtes toujours dans l'éternel de la musique sur Fréquence 7, votre radio décalée, différente, pas pareil. Et ce soir, on gravite dans l'univers musical du groupe Royal Republic. D'ailleurs, ce groupe suédois, vous allez voir, a le chic pour transformer des reprises en bombes disco rock. Cette fois-ci, c'est Stayin' Alive qui est sorti tout dernièrement. Un clin d'œil à la fin des années 70, début des années 80. Version guitare et paillettes suédoises.

Wow, cette version de Staying Alive, elle décoiffe. Et Royal Republic dit clairement que la musique, pour eux, en fait, ça allait puiser dans l'univers musical de leur enfance et le réactualiser. D'ailleurs, actuellement, ils en sont à leur troisième reprise. Hein. Il y a eu I'm So Excited, il y a eu Venus. Et là, on est avec Stayin' Alive, certainement le prochain album. Je vous invite à aller voir leur clip, parce que là, au contraire, on est dans l'univers du groupe Kiss. Alors, on va aller faire un petit tour à New York, maintenant, avec le groupe Interpol, et retrouver une ambiance un peu plus sombre et élégante. On est sur le titre qui clôt l'album, Turn on the Bright Lights, juste un morceau en totale beauté. Et le titre, Life

Toujours dans l'Éternel de la musique sur Fréquence 7, votre radio différente, décalée, pas pareille. Et on reste à New York avec ce morceau culte de l'indie anglais, This Modern Love de Black Party, une montée en intensité qui finit juste en apothéose. On est sur cet album qui a marqué toute une génération, Silent Alarm, album où l'énergie punk rencontre une véritable sensibilité mélodique.

Que de souvenirs avec ce titre du groupe Block Party. Alors le groupe Royal Republic est un groupe qui mélange facilement disco, funk, new wave, rock pur, batterie très simpliste. Le titre que je vous propose maintenant est extrait de leur dernier album, Love Cop. Alors il faut savoir que pour cet album, ils avaient tourné 5 clips en 2 jours, un véritable marathon visuel. Pour le titre justement éponyme Love Cop, le groupe déclare que vous êtes fondamentalement libre de faire ce que vous voulez, de danser, de rester bruyant. Bref, leur leitmotiv c'est danser, fête, liberté. Alors allez-y, lâchez-vous sur ce titre Love Cop de Royal Republic.

reste dans l'univers rock. Et là, si je vous parle du groupe Risen Parva, ça vous dit quelque chose ? Oui, alors certes, c'est le nom d'un hameau du Yorkshire. Bon, alors après, finalement, le groupe s'est appelé Parva. Non, toujours pas. Bon, eh bien, on va aller faire un tour avec ce groupe qui s'appelle maintenant Kaiser Chiefs. Et oui, ce nom de groupe a été choisi en référence au club de football sud-africain, Kaiser Chiefs FC, le club de football le plus titré du championnat sud-africain. Et c'est là que jouait l'un des membres, Lucas Radebe, avec son transfert en 1994 au Leeds. Le titre que je vous propose d'écouter du groupe, c'est tout simplement ce titre, I Predict a Riot.

Alors on va poursuivre avec le groupe suédois Royal Republic. Et là c'est juste waouh, waouh, waouh.

Alors, on poursuit avec seulement une basse et une batterie, et pourtant un son énorme. On est avec le duo anglais radicalement différent, mais le titre tellement proche, Royal Blood, et le titre c'est Figure It Out. Il faut savoir qu'avec ce titre, Royal Blood avait bluffé le monde entier en prouvant qu'on pouvait faire du rock massif

Et pour finir, je vous propose d'écouter ce titre survitaminé. C'est une reprise et ça ne va pas du tout calmer le jeu. Il s'agit du titre qui va prendre une tournure survitaminée de Venus, le classique de Shocking Blue, revu et revisité par Royal République.

Non, mais en fait, c'est n'importe quoi. C'est en fait la partie chantée par la chorale Enjoy Voices, parce que oui, parfois dans les chorales on reprend des morceaux un peu rock'n'roll. Allez, on arrête et on repart tout de suite avec Royal République. My name is Venus.

Et bien voilà, c'en est fini pour ce soir avec ce titre Venus de Royal Republic. Vous étiez avec nous dans l'éternel de la musique sur Fréquence 7, votre radio décalée différente, pas pareil. 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Alors on se retrouve la semaine prochaine pour un nouveau voyage musical et là, toujours sur Fréquence 7.

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1: Bonjour à tout le monde ou bonsoir. Aujourd'hui, je fais encore une émission thématique sur un pays pas trop connu, je crois, ici en Europe, en France, l'Équateur, avec la musique de l'Équateur. Après, j'ai prévu de faire encore une émission sur la rumba cubana. Et après, je vais reprendre une mélange des musiques du continent entier. Alors, vous êtes préparés. On commence avec un style typique de l'Équateur, le pasillo. Et là, on aura Victoria Kinne qui chante « No llores corazón ».

Et bien sûr, tout ça, c'était sur El Corazón, le cœur. Alors, un truc qui me fascine vraiment, c'est que sur YouTube, on voit des vidéos comme la musique que je vais vous jouer ici après. Et ça a été vu 23 millions de fois, tant que nous, ou au moins moi, je le connais vraiment point. Alors, ça, ce sont Los Antares avec El Camino de la Vida, le chemin de la vie.

Alors, cette chanson est par excellence aussi dans la tradition de trio, alors deux guitares et basses et trois voix. Ça se trouve dans le continent entier. Alors, on va continuer avec Angel Guaraca et la chanson Ecuatorianita.

Alors, pour les connaisseurs entre nous, vous avez bien reconnu la cumbia. Alors, en Équateur, la cumbia est aussi très populaire. Je vais vous jouer une autre cumbia tout à l'heure. Mais d'abord, on va continuer avec Yurak Malki et une chanson qui s'appelle Tadono Ajuspa. Alors ça, c'est la musique indigène des Incas.

Vous savez, des fois, je vous parle de goût et des valeurs qu'on met sur la musique. Alors, personnellement, je me rends compte que j'ai de la peine à trouver vraiment de la musique Inca qui n'est pas super commercialisée dans une façon très simple et des fois pas à mon goût, voilà. Mais celle-ci, j'ai bien aimé. Alors après, on continue avec Marcia Santos et c'est une zamba, Zamba La del Milagro. Mais une zamba, c'est un style musical qui vient du nord de l'Argentine. Parce qu'il ne faut pas oublier non plus que la division en pays, en état, ça n'a rien à voir avec la musique. Alors, c'est pour ça que dans cette émission équatorienne, on va avoir une zamba équatorienne de Marcia Santos.

toutes ces musiques me font rappeler quand j'ai commencé dans la musique. J'avais même pas prévu de devenir musicienne encore. J'avais 16 ans, je jouais dans une petite groupe des musiciens chiliennes. Alors tous ces rythmes, ça me rappelle quelque chose. Alors, je vous avais promis une autre cumbia et ça sera de la tropa colombiana, cumbia ecuatoriana.

0: bon, etc., etc. Alors, avec cette petite émission, j'espère que je vous avais donné quand même un peu une impression de la musique équatorienne. Et pour finir, on va dans un autre style. C'est beaucoup plus actuel, mais moins typique. Voilà. Alors, c'est Sash avec Ecuador. À la prochaine.
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0: 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Bonne soirée encore.
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1: 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Honneur à trois artistes en trois chansons, parce que trois actualités. Alors tout de suite, trois premiers titres au paysage plutôt social. 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

0: Yepa. 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Nickel. Pour l'heure, nous, petit voyage musical, tous horizons.
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Et sans nul doute possible, vous êtes toujours sur Fréquence 7. Ouais. Les deux oreilles au chaud, à moins que ce soit les deux pieds au chaud. À moins que vous ayez les demi-chauds chauds. Enfin, j'en sais rien. En tout cas, régalez-vous. Hop là.

Ah. Oui, ben. On va repartir, on essaye. Bon. Pédaler un peu plus fort. Oui, voilà. Bah, vous êtes sur fréquence 7, hein. C'est artisanal. Mais ça fonctionne. Ouais. Allez, vous êtes toujours dans le Wild Wise World Music. À tout à l'heure. Ouais. Au fait, au passage, c'est une radio libre associative. Donc il y a plein d'adhérents, vous quoi, auditeurs quoi. Enfin, vous pouvez aller sur la page du site www.fréquence7.net et vous pouvez adhérer. Ouais, merci les amis, pour que la liberté d'expression et de diffuser de la musique comme on aime, que ça puisse durer encore un petit moment quoi. Allez, je reviens. J'ai fait acheter une baguette, du pain, 3-4.

la la. Ah pardon, excuse-moi. Et nina nina nina nana. Et voilà, c'est fini, on va s'arrêter. C'est bientôt l'heure de fermer la session du Wild Wise World Music. C'est ça. Eh ben, vous étiez bien sur fréquence 7. Une bonne chose. En espérant que ça vous ait fait bien vibrionner. Vibrionner, si si, exactement. De la tête aux pieds jusqu'en passant par les ongles du petit doigt de la main. Voilà. Non, très bien. En tout cas, la musique est une excellente vibration qui, même, vous voyez, même à travers les ondes FM ou Internet, arrive à vous toucher les tympans. Attention, attention. Ah, HTU. Pim, pim, deux fois. Ah. Bref. Et oui, il y a aussi de la magie dans des choses simples. La musique en est une. Exactement. Et alors, la musique avec des belles intentions, bah, c'est comme le reste, quoi. C'est encore plus magique que magique. Allez, prenez soin de vous, prenez soin de la vie. Petit miracle au fin fond de l'espace où nous sommes. Et puis continuons comme ça à vibrer avec le reste du vivant. Et le reste du vivant en nous. Yeah, des bises.

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